Je vous salue Marie, pleine de grâce. Le Seigneur est avec vous. Vous êtes bénie entre toutes les femmes. Et Jésus, le fruit de vos entrailles, est béni. Sainte Marie, Mère de Dieu, priez

Je vous salue Marie, pleine de grâce. Le Seigneur est avec vous. Vous êtes bénie entre toutes les femmes. Et Jésus, le fruit de vos entrailles, est béni. 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
2: Bonjour à tous et à toutes. La rue Courtegère en fête, c'est le dimanche 21 juin de 14h à 22h. À l'occasion de la fête de la musique, rendez-vous dans la rue Courtegère pour découvrir la chanteuse Alison Shelley qui chantera de 18h à 22h. Par ailleurs, un marché des créateurs, l'ouverture des magasins jusqu'à 22h ainsi que diverses animations vous seront proposées. Total Festum, feu de la Saint-Jean, c'est à Gruissant, place Général Gibert, le 23 juin. À 14h30, promenade patrimoniale Gruissant au 19e siècle, animée par Marie-France Hurtado. 17h, jeux traditionnels et ateliers pour enfants. À 20h30, c'est une veillée occitane qui vous sera proposée avec riades partagées et bodega. Danse guidée par Yves Séguier, maître de danse. À 22h30, spectacle de feu par la compagnie 64 degrés. Saison musicale à l'auditorium Musée du Piano à Limoux, duo Gibanov, c'est le 25 juin à 18h30. Au programme Vivaldi, Piazzolla et bien d'autres. Les 26 et 27 juin à 18h30, Fiesta y Bandas est de retour à Coursan. Deux soirées de fête, de bandas et de concerts en plein air sur la place Taillade. L'entrée est libre. Marché des producteurs de pays à Carcassonne, c'est à la cité médiévale, place du Prado, les 26 et 27 juin de 9h à 18h. Venez à la rencontre des producteurs au doigt et partagez leur passion et savoir-faire. 100% fermier, les marchés de producteurs de pays garantissent des produits en direct du producteur au consommateur avec en prime la convivialité et l'échange. 100% local, réservé exclusivement aux producteurs fermiers ou artisans, les marchés de producteurs de pays valorisent pleinement le territoire audois. À cette occasion, vous découvrirez une large gamme de produits viticoles et agricoles, vin, miel, fromage, charcuterie, légumes. C'est un marché proposé par l'association Bienvenue à la ferme, la ville de Carcassonne et la Chambre d'agriculture de l'Aude. La fête du sel, c'est à Gruissant le 3 juillet à 19h. Gruissant célèbre son précieux or blanc. Entre tradition et convivialité, la fête du sel est une invitation à découvrir le savoir-faire des sauniers, ces magiciens de la mer qui transforment l'eau en cristaux scintillants. Laurent Girard se met à table à Carcassonne, à la cité médiévale, théâtre Jean Deschamps, le 4 juillet à 21h30. Avec sa plume affûtée, son humour irrésistible et ses imitations cultes, Laurent Girard est de retour au festival de Carcassonne, prêt à se mettre à table. Quand Laurent Girard passe à table, on sait d'avance que ce sera mitonné, certains ne manqueront pas d'être bien assaisonnés, quand d'autres seront servis aux petits oignons. Nouvelles cartes et plats signature, il y en aura pour tous les goûts. Politique, chansons, télévision et cinéma, toutes ces cibles passeront à la casserole, même les véganes. Les vendanges, impressions romantiques à Carcassonne, c'est le 4 juillet à 11h à l'église Saint-Vincent. Impressions romantiques avec Guillaume Gionta de Montpellier, œuvre de Brahms, Saint-Saëns, Franck, Vierne. Chaque samedi de l'été, l'association Orgue en Bastille de Saint-Louis et Barbacane propose à l'église Saint-Vincent des concerts d'orgue dans le cadre des vendanges. Le collectif emblématique de la scène rock française Tête Raide fera escale au Festival de Carcassonne le lundi 13 juillet à 20h30. L'illusion conjugale d'Éric Assous par le théâtre du Triangle, c'est le dimanche 12 juillet à 21h30 à la mairie Hôtel de Roland. Après plusieurs années d'un mariage que l'on croyait sans nuages, Jeanne et Maxime décident de se livrer à un exercice aussi périlleux que tentant. Se dire toute la vérité sur leurs petits écarts, mais dans le couple, les aveux sont rarement sans conséquences. avec l'arrivée d'un troisième personnage, peut-être amant, peut-être révélateur, les certitudes vacillent et les cartes sont sans cesse rebattues. Entre confidence, quiproquo, jalousie, rebondissement, chacun tente de préserver son équilibre ou ce qu'il en reste. Récompensée par 4 Molières lors de sa création, cette pièce est un véritable bijou d'intelligence, de charme et de drôlerie. Les flâneries nocturnes de la Trivale reviennent cet été à Carcassonne. Tous les jeudis du 16 juillet au 13 août, de 18h à 23h, la rue Trivale se transforme en un véritable lieu de fête et de rencontre entre le Pont Vieux et la cité médiévale. Venez vivre l'ambiance unique des soirées d'été, flâner au cœur d'un quartier authentique et animé, découvrez les créations artisanales, les boutiques locales et les terrasses gourmandes. Merci de votre attention, c'était votre agenda sur Contact FM Occitanie.
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Puis il galope vers son sort sans jamais regarder derrière. Est-ce qu'il cherche ou est-ce qu'il fuit? Est-il sûr ou incertain? Est-ce qu'il tente de rattraper ou d'échapper à son destin? À quoi ressemble son avenir, une évidence ou un mystère? 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
2: Bonjour à tous et à toutes. La rue Courtegère en fête c'est le dimanche 21 juin de 14h à 22h. À l'occasion de la fête de la musique, rendez-vous dans la rue Courtegère pour découvrir la chanteuse Alison Shelley qui chantera de 18h à 22h. Par ailleurs, marché des créateurs, l'ouverture des magasins jusqu'à 22h ainsi que diverses animations vous seront proposées. Total Festum, feu de la Saint-Jean, c'est à Gruissant, place Général Gibert, le 23 juin. À 14h30, promenade patrimoniale Gruissant au 19e siècle, animée par Marie-France Hurtado. 17h, jeux traditionnels et ateliers pour enfants. À 20h30, c'est une veille occitane qui vous sera proposée avec riade partagée et bodega. Danse guidée par Yves Séguier, maître de danse. À 22h30, spectacle de feu par la compagnie 64 degrés. Saison musicale à l'auditorium Musée du Piano à Limoux, duo Gibanov, c'est le 25 juin à 18h30. Au programme Vivaldi, Piazzolla et bien d'autres. Les 26 et 27 juin, à 18h30, Fiesta y Bandas est de retour à Coursan. Deux soirées de fêtes, de bandas et de concerts en plein air sur la place Taillade. L'entrée est libre. Marché des producteurs de pays à Carcassonne, c'est à la cité médiévale, place du Prado, les 26 et 27 juin, de 9h à 18h. Venez à la rencontre des producteurs au doigt et partagez leur passion et savoir-faire. 100% fermier, les marchés de producteurs de pays garantissent des produits en direct du producteur au consommateur avec en prime la convivialité et l'échange. 100% local, réservé exclusivement aux producteurs fermiers ou artisans, les marchés de producteurs de pays valorisent pleinement le territoire audois. À cette occasion, vous découvrirez une large gamme de produits viticoles et agricoles, vins, miel, fromage, charcuterie, légumes. C'est un marché proposé par l'association Bienvenue à la ferme, la ville de Carcassonne et la Chambre d'agriculture de l'Aude. La fête du sel, c'est à Gruissant le 3 juillet à 19h. Gruissant célèbre son précieux or blanc. Entre tradition et convivialité, la fête du sel est une invitation à découvrir le savoir-faire des sauniers, ces magiciens de la mer qui transforment l'eau en cristaux scintillants. Laurent Gérard se met à table à Carcassonne, à la cité médiévale, théâtre Jean Deschamps, le 4 juillet à 21h30. Avec sa plume affûtée, son humour irrésistible et ses imitations cultes, Laurent Gérard est de retour au Festival de Carcassonne, prêt à se mettre à table. Quand Laurent Gérard passe à table, on sait d'avance que ce sera mitonné, certains ne manqueront pas d'être bien assaisonnés, quand d'autres seront servis aux petits oignons. Nouvelle carte et plat signature, il y en aura pour tous les goûts. Politique, chanson, télévision et cinéma, toutes ces cibles passeront à la casserole, même les véganes. Les vendanges, impression romantique à Carcassonne, c'est le 4 juillet à 11h à l'église Saint-Vincent. Impression romantique avec Guillaume Gionta de Montpellier, œuvre de Brahms, Saint-Saëns, Franck, Vierne. Chaque samedi de l'été, l'association Organ Bastille de Saint-Louis et Barbacane propose à l'église Saint-Vincent des concerts d'orgue dans le cadre des vendanges. Le collectif emblématique de la scène rock française Tête Raide fera escale au Festival de Carcassonne le lundi 13 juillet à 20h30. L'illusion conjugale d'Éric Assous par le Théâtre du Triangle, c'est le dimanche 12 juillet à 21h30 à la mairie Hôtel de Roland. Après plusieurs années d'un mariage que l'on croyait sans nuages, Jeanne et Maxime décident de se livrer à un exercice aussi périlleux que tentant. Se dire toute la vérité sur leurs petits écarts, mais dans le couple, les aveux sont rarement sans conséquences. Avec l'arrivée d'un troisième personnage, peut-être amant, peut-être révélateur, les certitudes vacillent et les cartes sont sans cesse rabattues. Entre confidence, quiproquo, jalousie, rebondissement, chacun tente de préserver son équilibre ou ce qu'il en reste. Récompensée par 4 Molières lors de sa création, cette pièce est un véritable bijou d'intelligence, de charme et de drôlerie. Les flâneries nocturnes de la Trivale reviennent cet été à Carcassonne. Tous les jeudis du 16 juillet au 13 août, de 18h à 23h, la rue Trivale se transforme en un véritable lieu de fête et de rencontre entre le Pont Vieux et la cité médiévale. Venez vivre l'ambiance unique des soirées d'été, flâner au cœur d'un quartier authentique et animé, découvrez les créations artisanales, les boutiques locales et les terrasses gourmandes. Merci de votre attention, c'était votre agenda sur Contact FM Occitanie.
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Bonjour, la décision du parquet de Metz d'examiner la piste homophobe dans le meurtre du jeune Noam alors qu'il ne l'avait pas retenu dans un premier temps pourrait avoir été influencée par l'opinion publique ou les prises de position politiques, se sont inquiétés les avocats des deux suspects dans ce dossier. Après la mort du jeune homme de 19 ans consécutive à une violente agression le 30 mai au petit matin, de nombreuses voix s'étaient élevées pour dénoncer un crime homophobe. Mardi, lors d'une minute de silence, l'Assemblée nationale avait associé ce drame à la mort de la petite Liana. Justement, plus d'une semaine après la découverte du corps de Liana, les obsèques de la collégienne de 11 ans se sont déroulées hier après-midi dans le Gers à Florence. 400 personnes étaient présentes. Le maire de Florence, Grégory Bobato, a salué le courage et la dignité de la famille de Liana. Les agents de la police municipale de Nantes étaient en grève hier. Ils demandent à être équipés d'armes létales pendant leur service après 4 fusillades mortelles qui ont touché plusieurs quartiers de la ville en quelques semaines. La police française a interpellé 15 personnes après la saisie de 50 kilos de cocaïne et 8 millions d'euros. Un coup de filet mené les 5 et 6 juin en gare de Massy dans l'Essonne ou encore à Bruxelles a notamment permis de mettre la main sur 500 000 euros en espèces et des stupéfiants. Ce réseau de blanchiment d'argent issu du trafic de drogue opérant entre la France, la Belgique et la Mauritanie a été démantelé début juin. Près de 8 millions d'euros d'avoirs ont été saisis. La signature d'un accord entre l'Iran et les États-Unis pourrait arriver dans les prochains jours, a affirmé hier le ministre des Affaires étrangères iranien. Un accord qui sera signé dans un premier temps par voie numérique à distance, a-t-il ajouté. C'est la fin de ce flash, une très bonne journée à notre écoute.

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2: Bonjour à tous et à toutes. La rue Courtegère en fête, c'est le dimanche 21 juin de 14h à 22h. À l'occasion de la fête de la musique, rendez-vous dans la rue Courtegère pour découvrir la chanteuse Alison Shelley qui chantera de 18h à 22h. Par ailleurs, un marché des créateurs, l'ouverture des magasins jusqu'à 22h ainsi que diverses animations vous seront proposées. Total Festum, feu de la Saint-Jean, c'est à Gruissant, place Général Gibert le 23 juin. À 14h30, promenade patrimoniale Gruissant au 19e siècle, animée par Marie-France Hurtado. 17h, jeux traditionnels et ateliers pour enfants. À 20h30, c'est une veille occitane qui vous sera proposée avec grillades partagées et bodega. Danse guidée par Yves Séguier, maître de danse. À 22h30, spectacle de feu par la compagnie 64 degrés. Saison musicale à l'auditorium Musée du Piano à Limoux, duo Gibanov, c'est le 25 juin à 18h30. Au programme Vivaldi, Piazzolla et bien d'autres. Les 26 et 27 juin à 18h30, Fiesta y Bandas est de retour à Coursan. Deux soirées de fête de bandas et de concerts en plein air sur la place Taillade. L'entrée est libre. Marché des producteurs de pays à Carcassonne, c'est à la cité médiévale, place du Prado, les 26 et 27 juin de 9h à 18h. Venez à la rencontre des producteurs au doigt et partagez leur passion et savoir-faire. 100% fermier, les marchés de producteurs de pays garantissent des produits en direct du producteur au consommateur avec en prime la convivialité et l'échange. 100% local, réservé exclusivement aux producteurs fermiers ou artisans, les marchés de producteurs de pays valorisent pleinement le territoire audois. À cette occasion, vous découvrirez une large gamme de produits viticoles et agricoles, vins, miel, fromage, charcuterie, légumes. C'est un marché proposé par l'association Bienvenue à la ferme, la ville de Carcassonne et la Chambre d'agriculture de l'Aude. La fête du sel, c'est à Gruissant le 3 juillet à 19h. Gruissant célèbre son précieux or blanc. Entre tradition et convivialité, la fête du sel est une invitation à découvrir le savoir-faire des sauniers, ces magiciennes de la mer qui transforment l'eau en cristaux scintillants. Laurent Gérard se met à table à Carcassonne, à la cité médiévale, théâtre Jean Deschamps, le 4 juillet à 21h30. Avec sa plume affûtée, son humour irrésistible et ses imitations cultes, Laurent Gérard est de retour au festival de Carcassonne, prêt à se mettre à table. Quand Laurent Gérard passe à table, on sait d'avance que ce sera mitonné, certaines ne manqueront pas d'être bien assaisonnées, quand d'autres seront servies aux petits oignons. Nouvelle carte et plat signature, il y en aura pour tous les goûts. Politique, chansons, télévision et cinéma, toutes ces cibles passeront à la casserole, même les véganes. Les vendanges, impressions romantiques à Carcassonne, c'est le 4 juillet à 11h à l'église Saint-Vincent. Impressions romantiques avec Guillaume Gionta de Montpellier, œuvre de Brahms, Saint-Saëns, Franck, Vierne. Chaque samedi de l'été, l'association Organ Bastille de Saint-Louis et Barbacane propose à l'église Saint-Vincent des concerts d'orgue dans le cadre des vendanges. Le collectif emblématique de la scène rock française Tête Raide fera escale au Festival de Carcassonne le lundi 13 juillet à 20h30. L'illusion conjugale d'Éric Assous par le Théâtre du Triangle, c'est le dimanche 12 juillet à 21h30 à la mairie Hôtel de Roland. Après plusieurs années d'un mariage que l'on croyait sans nuages, Jeanne et Maxime décident de se livrer à un exercice aussi périlleux que tentant. Se dire toute la vérité sur leurs petits écarts, mais dans le couple, les aveux sont rarement sans conséquences. Avec l'arrivée d'un troisième personnage, peut-être amant, peut-être révélateur, les certitudes vacillent et les cartes sont sans cesse rabattues. Entre confidence, quiproquo, jalousie, rebondissement, chacun tente de préserver son équilibre ou ce qu'il en reste. Récompensée par 4 Molières lors de sa création, cette pièce est un véritable bijou d'intelligence, de charme et de drôlerie. Les flâneries nocturnes de la Trivale reviennent cet été à Carcassonne. Tous les jeudis du 16 juillet au 13 août, de 18h à 23h, la rue Trivale se transforme en un véritable lieu de fête et de rencontre entre le Pont Vieux et la cité médiévale. Venez vivre l'ambiance unique des soirées d'été, flâner au cœur d'un quartier authentique et animé, découvrez les créations artisanales, les boutiques locales et les terrasses gourmandes. Merci de votre attention, c'était votre agenda sur Contact FM Occitanie.
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Bonjour, la décision du parquet de Metz d'examiner la piste homophobe dans le meurtre du jeune Noam alors qu'il ne l'avait pas retenu dans un premier temps pourrait avoir été influencée par l'opinion publique ou les prises de position politiques, se sont inquiétés les avocats des deux suspects dans ce dossier. Après la mort du jeune homme de 19 ans consécutive à une violente agression le 30 mai au petit matin, de nombreuses voix s'étaient élevées pour dénoncer un crime homophobe. Mardi, lors d'une minute de silence, l'Assemblée nationale avait associé ce drame à la mort de la petite Liana. Justement, plus d'une semaine après la découverte du corps de Liana, les obsèques de la collégienne de 11 ans se sont déroulées hier après-midi dans le Gers à Florence. 400 personnes étaient présentes. Le maire de Florence, Grégory Bobato, a salué le courage et la dignité de la famille de Liana. Les agents de la police municipale de Nantes étaient en grève hier. Ils demandent à être équipés d'armes létales pendant leur service après 4 fusillades mortelles qui ont touché plusieurs quartiers de la ville en quelques semaines. La police française a interpellé 15 personnes après la saisie de 50 kilos de cocaïne et 8 millions d'euros. Un coup de filet mené les 5 et 6 juin en gare de Massy dans l'Essonne ou encore à Bruxelles a notamment permis de mettre la main sur 500 000 euros en espèces et des stupéfiants. Ce réseau de blanchiment d'argent issu du trafic de drogue opérant entre la France, la Belgique et la Mauritanie a été démantelé début juin. Près de 8 millions d'euros d'avoirs ont été saisis. La signature d'un accord entre l'Iran et les États-Unis pourrait arriver dans les prochains jours, a affirmé hier le ministre des Affaires étrangères iranien. Un accord qui sera signé dans un premier temps par voie numérique à distance, a-t-il ajouté. C'est la fin de ce flash, une très bonne journée à notre écoute.

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2: Bonjour à tous et à toutes. La rue Courtegère en fête c'est le dimanche 21 juin de 14h à 22h. À l'occasion de la fête de la musique, rendez-vous dans la rue Courtegère pour découvrir la chanteuse Alison Shelley qui chantera de 18h à 22h. Par ailleurs, marché des créateurs, l'ouverture des magasins jusqu'à 22h ainsi que diverses animations vous seront proposées. Total Festum, feu de la Saint-Jean, c'est à Gruissan, place Général Gibert, le 23 juin. À 14h30, promenade patrimoniale Gruissan au 19e siècle, animée par Marie-France Hurtado. 17h, jeux traditionnels et ateliers pour enfants. À 20h30, c'est une veille occitane qui vous sera proposée avec riade partagée et bodega. Danse guidée par Yves Séguier, maître de danse. À 22h30, spectacle de feu par la compagnie 64 degrés. Saison musicale à l'auditorium Musée du Piano à Limoux, duo Gibanov, c'est le 25 juin à 18h30. Au programme Vivaldi, Piazzolla et bien d'autres. Les 26 et 27 juin à 18h30, Fiesta y Bandas est de retour à Coursan. Deux soirées de fêtes de bandas et de concerts en plein air sur la place Taillade. L'entrée est libre. Marché des producteurs de pays à Carcassonne, c'est à la cité médiévale, place du Prado, les 26 et 27 juin de 9h à 18h. Venez à la rencontre des producteurs au doigt et partagez leur passion et savoir-faire. 100% fermier, les marchés de producteurs de pays garantissent des produits en direct du producteur au consommateur avec en prime la convivialité et l'échange. 100% local, réservé exclusivement aux producteurs fermiers ou artisans, les marchés de producteurs de pays valorisent pleinement le territoire audois. À cette occasion, vous découvrirez une large gamme de produits viticoles et agricoles, vins, miel, fromages, charcuteries, légumes. C'est un marché proposé par l'association Bienvenue à la ferme, la ville de Carcassonne et la Chambre d'agriculture de l'Aude. La fête du sel, c'est à Gruissan le 3 juillet à 19h. Gruissan célèbre son précieux or blanc. Entre tradition et convivialité, la fête du sel est une invitation à découvrir le savoir-faire des sauniers, ces magiciennes de la mer qui transforment l'eau en cristaux scintillants. Laurent Gérard se met à table à Carcassonne, à la cité médiévale, théâtre Jean Deschamps, le 4 juillet à 21h30. Avec sa plume affûtée, son humour irrésistible et ses imitations cultes, Laurent Gérard est de retour au Festival de Carcassonne, prêt à se mettre à table. Quand Laurent Gérard passe à table, on sait d'avance que ce sera mitonné, certains ne manqueront pas d'être bien assaisonnés, quand d'autres seront servis aux petits oignons. Nouvelle carte et plat signature, il y en aura pour tous les goûts, politique, chanson, télévision et cinéma. Toutes ces cibles passeront à la casserole, même les véganes. Les vendanges, impression romantique à Carcassonne, c'est le 4 juillet à 11h à l'église Saint-Vincent. Impression romantique avec Guillaume Gionta de Montpellier, œuvre de Brahms, Saint-Saëns, Franck, Vierne. Chaque samedi de l'été, l'association Organ Bastille de Saint-Louis et Barbacane propose à l'église Saint-Vincent des concerts d'orgue dans le cadre des vendanges. Le collectif emblématique de la scène rock française Tête Raide fera escale au Festival de Carcassonne le lundi 13 juillet à 20h30. L'illusion conjugale d'Éric Assous par le théâtre du Triangle, c'est le dimanche 12 juillet à 21h30 à la mairie Hôtel de Roland. Après plusieurs années d'un mariage que l'on croyait sans nuages, Jeanne et Maxime décident de se livrer à un exercice aussi périlleux que tentant. Se dire toute la vérité sur leurs petits écarts, mais dans le couple, les aveux sont rarement sans conséquences. Avec l'arrivée d'un troisième personnage, peut-être amant, peut-être révélateur, les certitudes vacillent et les cartes sont sans cesse rabattues. Entre confidence, quiproquo, jalousie, rebondissement, chacun tente de préserver son équilibre ou ce qu'il en reste. Récompensée par 4 Molière lors de sa création, cette pièce est un véritable bijou d'intelligence, de charme et de drôlerie. Les flâneries nocturnes de la Trivale reviennent cet été à Carcassonne. Tous les jeudis du 16 juillet au 13 août, de 18h à 23h, la rue Trivale se transforme en un véritable lieu de fête et de rencontre entre le Pont Vieux et la cité médiévale. Venez vivre l'ambiance unique des soirées d'été, flâner au cœur d'un quartier authentique et animé, découvrez les créations artisanales, les boutiques locales et les terrasses gourmandes. Merci de votre attention, c'était votre agenda sur Contact FM Occitanie.
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2: Bonjour à tous et à toutes. La rue Courtegère en fête c'est le dimanche 21 juin de 14h à 22h. À l'occasion de la fête de la musique, rendez-vous dans la rue Courtegère pour découvrir la chanteuse Alison Shelley qui chantera de 18h à 22h. Par ailleurs, marché des créateurs, l'ouverture des magasins jusqu'à 22h ainsi que diverses animations vous seront proposées. Total Festum, feu de la Saint-Jean, c'est à Gruissan, place Général Gibert, le 23 juin. À 14h30, promenade patrimoniale Gruissan au 19e siècle, animée par Marie-France Hurtado. 17h, jeux traditionnels et ateliers pour enfants. À 20h30, c'est une veille occitane qui vous sera proposée avec riade partagée et bodega. Danse guidée par Yves Séguier, maître de danse. À 22h30, spectacle de feu par la compagnie 64 degrés. Saison musicale à l'auditorium Musée du Piano à Limoux. Duo Gibanov, c'est le 25 juin à 18h30. Au programme Vivaldi, Piazzolla et bien d'autres. Les 26 et 27 juin, à 18h30, Fiesta y Bandas est de retour à Coursan. Deux soirées de fêtes, de bandas et de concerts en plein air sur la place Taillade. L'entrée est libre. Marché des producteurs de pays à Carcassonne, c'est à la cité médiévale, place du Prado, les 26 et 27 juin, de 9h à 18h. Venez à la rencontre des producteurs au doigt et partagez leur passion et savoir-faire. 100% fermier, les marchés de producteurs de pays garantissent des produits en direct du producteur au consommateur avec en prime la convivialité et l'échange. 100% local, réservé exclusivement aux producteurs fermiers ou artisans, les marchés de producteurs de pays valorisent pleinement le territoire audois. À cette occasion, vous découvrirez une large gamme de produits viticoles et agricoles, vins, miel, fromages, charcuteries, légumes. C'est un marché proposé par l'association Bienvenue à la ferme, la ville de Carcassonne et la Chambre d'agriculture de l'Aude. La fête du sel, c'est à Gruissan le 3 juillet à 19h. Gruissan célèbre son précieux or blanc. Entre tradition et convivialité, la fête du sel est une invitation à découvrir le savoir-faire des sauniers, ces magiciens de la mer qui transforment l'eau en cristaux scintillants. Laurent Gérard se met à table à Carcassonne, à la cité médiévale, théâtre Jean Deschamps, le 4 juillet à 21h30. Avec sa plume affûtée, son humour irrésistible et ses imitations cultes, Laurent Gérard est de retour au Festival de Carcassonne, prêt à se mettre à table. Quand Laurent Gérard passe à table, on sait d'avance que ce sera mitonné, certains ne manqueront pas d'être bien assaisonnés, quand d'autres seront servis aux petits oignons. Nouvelle carte et plat signature, il y en aura pour tous les goûts. Politique, chanson, télévision et cinéma, toutes ces cibles passeront à la casserole, même les véganes. Les vendanges, impression romantique à Carcassonne, c'est le 4 juillet à 11h à l'église Saint-Vincent. Impression romantique avec Guillaume Gionta de Montpellier, œuvre de Brahms, Saint-Saëns, Franck, Vierne. Chaque samedi de l'été, l'association Organ Bastille de Saint-Louis et Barbacane propose à l'église Saint-Vincent des concerts d'orgue dans le cadre des vendanges. Le collectif emblématique de la scène rock française Tête Raide fera escale au Festival de Carcassonne le lundi 13 juillet à 20h30. L'illusion conjugale d'Éric Assous par le théâtre du Triangle, c'est le dimanche 12 juillet à 21h30 à la mairie Hôtel de Roland. Après plusieurs années d'un mariage que l'on croyait sans nuages, Jeanne et Maxime décident de se livrer à un exercice aussi périlleux que tentant. Se dire toute la vérité sur leurs petits écarts, mais dans le couple, les aveux sont rarement sans conséquences. Avec l'arrivée d'un troisième personnage, peut-être amant, peut-être révélateur, les certitudes vacillent et les cartes sont sans cesse rabattues. Entre confidence, quiproquo, jalousie, rebondissement, chacun tente de préserver son équilibre ou ce qu'il en reste. Récompensée par 4 Molière lors de sa création, cette pièce est un véritable bijou d'intelligence, de charme et de drôlerie. Les flâneries nocturnes de la Trivale reviennent cet été à Carcassonne. Tous les jeudis du 16 juillet au 13 août, de 18h à 23h, la rue Trivale se transforme en un véritable lieu de fête et de rencontre entre le Pont Vieux et la cité médiévale. Venez vivre l'ambiance unique des soirées d'été, flâner au cœur d'un quartier authentique et animé, découvrez les créations artisanales, les boutiques locales et les terrasses gourmandes. Merci de votre attention, c'était votre agenda sur Contact FM Occitanie.
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Bonjour, la décision du parquet de Metz d'examiner la piste homophobe dans le meurtre du jeune Noam alors qu'il ne l'avait pas retenu dans un premier temps pourrait avoir été influencée par l'opinion publique ou les prises de position politiques. Se sont inquiétés les avocats des deux suspects dans ce dossier. Après la mort du jeune homme de 19 ans consécutive à une violente agression le 30 mai au petit matin, de nombreuses voix s'étaient élevées pour dénoncer un crime homophobe. Mardi, lors d'une minute de silence, l'Assemblée nationale avait associé ce drame à la mort de la petite Liana. Justement, plus d'une semaine après la découverte du corps de Liana, les obsèques de la collégienne de 11 ans se sont déroulées hier après-midi dans le Gers à Florence. 400 personnes étaient présentes. Le maire de Florence, Grégory Bobato, a salué le courage et la dignité de la famille de Liana. Les agents de la police municipale de Nantes étaient en grève hier. Ils demandent à être équipés d'armes létales pendant leur service après 4 fusillades mortelles qui ont touché plusieurs quartiers de la ville en quelques semaines. La police française a interpellé 15 personnes après la saisie de 50 kilos de cocaïne et 8 millions d'euros. Un coup de filet mené les 5 et 6 juin en gare de Massy dans l'Essonne ou encore à Bruxelles a notamment permis de mettre la main sur 500 000 euros en espèces et des stupéfiants. Ce réseau de blanchiment d'argent issu du trafic de drogue opérant entre la France, la Belgique et la Mauritanie a été démantelé début juin. Près de 8 millions d'euros d'avoirs ont été saisis. La signature d'un accord entre l'Iran et les États-Unis pourrait arriver dans les prochains jours, a affirmé hier le ministre des Affaires étrangères iranien. Un accord qui sera signé dans un premier temps par voie numérique à distance, a-t-il ajouté. C'est la fin de ce flash, une très bonne journée à notre écoute.

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1: Bonjour à tous et à toutes, voici les idées sorties dans le département de l'Aude. La rue Courtegère en fête, c'est le dimanche 21 juin de 14h à 22h. À l'occasion de la fête de la musique, rendez-vous dans la rue Courtegère pour découvrir la chanteuse Alison Shelley qui chantera de 18h à 22h. Par ailleurs, marché des créateurs, l'ouverture des magasins jusqu'à 22h ainsi que diverses animations vous seront proposées. Total Festum, feu de la Saint-Jean, c'est à Gruissant, place Général Gibert le 23 juin. À 14h30, promenade patrimoniale Gruissant au 19e siècle, animée par Marie-France Hurtado. 17h, jeux traditionnels et ateliers pour enfants. À 20h30, c'est une veille occitane qui vous sera proposée avec riades partagées et bodega. Danse guidée par Yves Séguier, maître de danse. À 22h30, spectacle de feu par la compagnie 64 degrés. Saison musicale à l'auditorium Musée du Piano à Limoux, duo Gibanov, c'est le 25 juin à 18h30. Au programme Vivaldi, Piazzolla et bien d'autres. Les 26 et 27 juin, à 18h30, Fiesta Ibandas est de retour à Coursan. Deux soirées de fêtes, de bandas et de concerts en plein air sur la place Taillade. L'entrée est libre. Marché des producteurs de pays à Carcassonne, c'est à la cité médiévale, place du Prado, les 26 et 27 juin, de 9h à 18h. Venez à la rencontre des producteurs au doigt et partagez leur passion et savoir-faire. 100% fermier, les marchés de producteurs de pays garantissent des produits indirects du producteur au consommateur avec en prime la convivialité et l'échange. 100% local, réservé exclusivement aux producteurs fermiers ou artisans, les marchés de producteurs de pays valorisent pleinement le territoire audois. À cette occasion, vous découvrirez une large gamme de produits viticoles et agricoles, vin, miel, fromage, charcuterie, légumes. C'est un marché proposé par l'association Bienvenue à la ferme, la ville de Carcassonne et la Chambre d'agriculture de l'Aude. La fête du sel, c'est à Gruissant le 3 juillet à 19h. Gruissant célèbre son précieux or blanc. Entre tradition et convivialité, la fête du sel est une invitation à découvrir le savoir-faire des sauniers, ces magiciens de la mer qui transforment l'eau en cristaux scintillants. Laurent Girard se met à table à Carcassonne, à la cité médiévale, théâtre Jean Deschamps, le 4 juillet à 21h30. Avec sa plume affûtée, son humour irrésistible et ses imitations cultes, Laurent Girard est de retour au Festival de Carcassonne, prêt à se mettre à table. Quand Laurent Girard passe à table, on sait d'avance que ce sera mitonné, certains ne manqueront pas d'être bien assaisonnés, quand d'autres seront servis aux petits oignons. Nouvelles cartes et plats signature, il y en aura pour tous les goûts. Politique, chansons, télévision et cinéma, toutes ces cibles passeront à la casserole, même les véganes. Les vendanges, impressions romantiques à Carcassonne, c'est le 4 juillet à 11h à l'église Saint-Vincent. Impressions romantiques avec Guillaume Gionta de Montpellier, œuvre de Brahms, Saint-Saëns, Franck, Vierne. Chaque samedi de l'été, l'association Organ Bastille de Saint-Louis et Barbacane propose à l'église Saint-Vincent des concerts d'orgue dans le cadre des vendanges. Le collectif emblématique de la scène rock française Tête Raide fera escale au Festival de Carcassonne le lundi 13 juillet à 20h30. L'illusion conjugale d'Éric Assous par le théâtre du Triangle, c'est le dimanche 12 juillet à 21h30 à la mairie Hôtel de Roland. Après plusieurs années d'un mariage que l'on croyait sans nuages, Jeanne et Maxime décident de se livrer un exercice aussi périlleux que tentant. Se dire toute la vérité sur leurs petits écarts, mais dans le couple, les aveux sont rarement sans conséquence. Avec l'arrivée d'un troisième personnage, peut-être amant, peut-être révélateur, les certitudes vacillent et les cartes sont sans cesse rabattues. Entre confidences, quiproquos, jalousie, rebondissements, chacun tente de préserver son équilibre ou ce qu'il en reste. Récompensée par 4 Molières lors de sa création, cette pièce est un véritable bijou d'intelligence, de charme et de drôlerie. Les flâneries nocturnes de la Trivale reviennent cet été à Carcassonne. Tous les jeudis du 16 juillet au 13 août de 18h à 23h, la rue Trivale se transforme en un véritable lieu de fête et de rencontre entre le Pont Vieux et la cité médiévale. Venez vivre l'ambiance unique des soirées d'été, flâner au cœur d'un quartier authentique et animé, découvrez les créations artisanales et les boutiques locales et les terrasses gourmandes. Merci de votre attention. Retour en musique sur Contact FM Occitanie.
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0: samedi, vous sur Contact FM Occitanie. Samedi et vous, on est ensemble jusqu'à midi. Je suis très heureux de vous retrouver. Il est bientôt 11h25 sur l'antenne donc de votre radio préférée. Et je vais vous faire découvrir une personne, une belle personne, parce que moi, samedi, ça me tente en effet de vous faire découvrir de belles personnes, de beaux projets. Cette belle personne, je l'ai en face de moi, c'est Laurent Sofiati. C'est donc le directeur artistique de la compagnie Idéal Cinéma. Et surtout, on le reçoit ici pour parler eh bien, du festival Idéal de Brame. Bonjour Laurent.
1: Bonjour, bonjour Jérôme, merci.
0: Merci donc de venir partager avec nous eh bien ce beau moment qu'on va pouvoir vivre ensemble.
1: Avec plaisir.
0: Ça sera les 27 et 28 juin, c'est bien sûr à Brame, comme son nom l'indique.
1: Oui.
0: Donc c'est déjà la 4e édition, Laurent.
1: Oui, et on est très heureux que ça soit la 4e édition, ça veut dire que le festival est ancré à Brame et on espère dans le cœur de Brame et évidemment bien au-delà.
0: Alors, le nom n'évoque pas forcément quelque chose de précis, mais le nom de la compagnie, quand même, Idéal Cinéma, donc...
1: Je peux te raconter pourquoi ça s'appelle comme ça. Ça remonte au collège, hein, quand j'ai commencé à faire du théâtre au collège de Brame.
0: Donc du théâtre.
1: Ouais, du théâtre, oui, c'est mon métier, hein, c'est ma passion. Et on allait jouer au cinéma qui s'appelait l'Idéal Cinéma. C'est là où j'ai commencé à monter sur scène. Et il se trouve que 30 ans après, pour la faire courte, hein, je cherchais un nom pour ma compagnie. Et je suis passé devant l'Idéal Cinéma où sur la façade, hein, il y avait marqué avis de démolition. Et quand j'ai vu avis de démolition, je me suis dit qu'il fallait garder et faire vivre ce nom dont ma compagnie de théâtre, hein, s'appelle la compagnie Idéal Cinéma, tout simplement.
0: Donc à la fois acteur mais aussi donc directeur artistique, metteur en scène, beaucoup de cordes à ton arc, Laurent.
1: Oui, parce que c'est ce qui me constitue, c'est ce que j'aime faire, j'aime dire, j'aime incarner, j'aime concevoir des projets et j'aime les partager surtout, puisque le Festival Idéal, il est là pour partager de la poésie, du théâtre, de la musique, du chant avec les spectateurs et avec des artistes complices. Je suis très heureux d'accueillir.
0: Et le parti pris donc de cette édition et peut-être aussi des précédentes, mais je n'ai plus en mémoire toutes oui. les éditions précédentes. Il y a en effet ce partage entre les générations parce qu'il y a des moments prévus pour les personnes âgées, pour les
1: oui.
0: seniors,
1: alors,
0: et aussi pour les jeunes.
1: Exactement. C'était quelque chose qui me tenait vraiment à cœur, c'est que il y a aussi des personnes qui peuvent se déplacer et des personnes qui ne peuvent pas se déplacer. Et à Brame, il y a l'EHPAD Corian Frontenac où j'ai une personne très chère hein, qui est donc ça me tenait à cœur d'aller et de commencer le festival par aller donner une lecture musicale, un moment, c'est le samedi matin. Alors là, c'est réservé aux résidents et à leurs familles. Mais on a Alexis Palazzotto, le musicien, et Mélanie Prochasson qui vont chanter, qui vont dire des textes, qui vont partager cette poésie avec les résidents. Et c'est, oui, je trouvais que c'était important de partager, de commencer le festival par là.
0: 27 et 28 juin, donc le festival Idéal, donc qui se déroule à Brame, la 4e édition, avec comme sous-titre cette année, c'est la Méditerranée dans le cœur.
1: Oui, ça m'a paru dynamique, ça m'a paru inspirant. On est dans l'Aude, hein, on est en Occitanie, on est bordé par la Méditerranée, et tout ça crée une dynamique qui, au lieu peut-être de nous enfermer, nous ouvre vers d'autres horizons et d'autres cultures. Et je pense que c'est essentiel, et surtout d'autres cultures et d'autres poètes, d'autres écrivains. Donc on va faire... L'après-midi, par exemple, le samedi après-midi, là, après les personnes âgées, nos aînés, on fait un spectacle pour les enfants. Et là, ça va être deux contes siciliens et calabrais. Donc là, déjà, on descend vers la...
0: l'Italie.
1: On descend en Italie avec deux artistes formidables, Simona Boni et Chiara Scarpone, qui vont nous faire partager de contes merveilleux. Et on va aussi descendre sous la mer. Voilà.
0: Prenez-en note, mais bien sûr, on rentrera un peu plus dans le détail de la programmation. Donc, ce sous-titre, La Méditerranée dans le cœur. Et donc, il y a du théâtre, de la musique, il y a aussi, bien sûr, de la poésie, de la lecture. Enfin, c'est donc un festival, en plus, qui est ouvert à tout le monde parce qu'il est gratuit.
1: Oui. Et l'accès est gratuit et la participation est libre. C'est important de le dire.
0: Et donc avec voilà plein de choix artistiques.
1: Oui, et puis ce qui me paraît la singularité de ce festival, et j'essaie de garder ça, c'est qu'en fait les spectacles dont le public va assister, c'est des étincelles, c'est-à-dire qu'ils n'existent pas avant le 27 et le 28. Et c'est très important. C'est-à-dire que les artistes là, en ce moment, ils travaillent ou ils vont travailler, et ça sera leur première.
0: Ah,
1: c'est-à-dire
0: oui.
1: que les textes, la cuisine qu'on va faire, ces recettes-là, paf, elles vont exister devant le public pour la première fois. Et je tiens vraiment à cette magie, à cette authenticité là, comme ça. Et cette rencontre.
0: Ça a toujours été un peu les principes des trois précédentes éditions. D'ailleurs,
1: oui,
0: tu peux peut-être nous faire un petit retour.
1: Oui, on va dire quand même que c'était toutes des premières. On a fait du Victor Hugo, on a créé de Frédéric Pommier, Suzanne de Frédéric Pommier. On a invité Zaya Ziwani, la célèbre chef d'orchestre, et son brass band, la première édition. Il y a eu beaucoup de choses, mais c'était toujours des premières fois.
0: Et là, donc, tu sors ton carnet d'adresses. Tu as quelques personnes que tu connais, parce que tu es un acteur, voilà. Et donc,
1: tu as
0: des envies. Tu te dis, je vais pas les garder pour moi, je vais les partager.
1: Non, un festival, une programmation, c'est j'essaie. Hein, il s'appelle Idéal. On tend vers. Hein.
0: Tout à fait.
1: Mais on va dire que. Soit j'ai envie d'entendre, ou ça me paraît important d'entendre certains textes, hein, et en fonction du texte que j'ai envie qu'on entende, qu'on partage, hein, je suis inspiré par des artistes, hein, ou alors très simplement j'ai envie par amitié, par admiration, qu'il y ait tel artiste, hein, et en fonction de tel artiste, hein, je vais me dire tiens, qu'est-ce qu'on pourrait faire pour mettre en valeur et pour que le public découvre tel artiste. Donc en fait, j'ai la chance, par exemple, on travaille avec des artistes d'ici, et en même temps, on a la chance d'avoir Marie-Sophie Ferdan, qui est une actrice formidable, qui a été pensionnaire de la Comédie Française, que vous voyez à la télé, au cinéma, dans l'affaire Laura Stern, par exemple, qui a été passée il n'y a pas longtemps, qui est habitué de la cour d'honneur du Palais des Papes, hein, et qui vient par amitié le samedi soir.
0: Et il y aura Lydie Salvert, donc on le dit déjà, dit Julgache, elle sera là le dimanche.
1: Exactement. Lydie Salvert, je suis très heureux qu'elle soit là, qu'elle ait répondu présent. On a travaillé il y a quelques années ensemble dans un festival magnifique en Haute-Ardèche, hein, qui s'appelait Lecture sous l'arbre. Et on a partagé ensemble de la poésie, et sa poésie, et des poésies d'autres poètes. Et je l'ai invitée, elle a répondu.
0: Et avant que tu nous gratifies justement d'une lecture poétique, pourquoi avoir posé le baluchon, pour le moment, bien sûr, de la compagnie donc Idéal Cinéma, à Bram ?
1: Ce festival, je vous parlais tout à l'heure d'être passé devant la façade de l'Idéal Cinéma. J'ai dit cette compagnie s'appellera Idéal Cinéma, et puis en rebroussant chemin, je suis passé par le parc des Essarts.
0: Ah oui.
1: Je suis rentré dans le parc des Essarts, qui est magnifique, qui est clos, qui est calme, qui est verdoyant, avec un espace culturel magnifique au milieu. Et je suis rentré et je me suis dit, je crois qu'il faut faire un festival de lecture musicale. C'est aussi simple que ça.
0: Ça t'a inspiré.
1: Bah oui. Vous savez, c'est le principal, je crois, d'être inspiré.
0: Et donc,
1: d'inspirer.
0: Oui, tout à fait. Et donc la lecture que tu vas nous faire là.
1: Oui.
0: Bien sûr, on va l'écouter. Mais est-ce qu'on pourra, elle sera lue. Est-ce que tu seras sur scène?
1: Ah oui.
0: Oui. Elle fait partie du spectacle.
1: Là, évidemment, le plus dur a été de choisir. Hein,
0: oui.
1: Évidemment, parce qu'on a envie de tout partager. Mais pour tout partager, il faut venir le 27 et 28.
0: Exactement.
1: 28 juin. Mais là. Vous savez, il y a un terme que j'aime beaucoup, c'est s'envisager. s'envisager, c'est se regarder au sens propre du terme, mettre un visage sûr et surtout ne pas avoir peur. Et je crois que beaucoup de ce qu'on vit en ce moment, il faut faire très attention à la peur et aux peurs qui peuvent nous traverser tous. Et donc, par rapport à ce thème de la Méditerranée, on va passer par le Maroc. Et j'ai découvert un texte de cet écrivain Tahar Ben Jelloun, magnifique auteur marocain, et qui dit que chaque visage est un miracle. Chaque visage est un miracle. Un enfant noir, à la peau noire, aux yeux noirs, aux cheveux crépus ou frisés, est un enfant. Un enfant blanc, à la peau rose, aux yeux bleus ou verts, aux cheveux blonds ou raides, est un enfant. L'un et l'autre, le noir et le blanc,

0: est une aventure où l'amour, l'amitié est une belle rencontre avec ce qui n'est pas moi, avec ce qui est toujours différent de moi et qui m'enrichit.
1: Je pourrais écouter ta voix pendant des heures, mon cher Laurent Sofiati. Donc, mon invité dans Samedi et vous, c'est le directeur artistique du Festival Idéal de Bram, 27 et 28 juin aussi, le directeur artistique de la compagnie Idéal Cinéma. Voilà, donc, on peut réserver, je crois, pour oui,
0: ah oui
1: la chorale.
0: Non, alors, venez sans réservation oui. Pour tout,
1: mais la chorale, oui.
0: Jérôme, le dimanche matin, il y a, et là, depuis la première édition, on fait cet atelier choral qui est formidable, animé par Florence Vette, qui est chef de chœur, d'un dynamisme et d'une créativité incroyable. C'est sur inscription, vous trouvez le contact sur www.compagnieidealcinema.com. Et là, c'est un atelier d'initiation au chant. Donc pendant 2 heures, on va travailler, les participants, 3 chansons. Mais alors là, cette fois-ci, quelque chose de nouveau, et je tiens beaucoup. Ces 3 chansons, les 3 dernières éditions, à midi, on les avait chantées, on était en face, on les écoutait, et puis c'était terminé. Et là, ces 3 chansons et les participants de ce chœur qui se constitue le matin vont chanter l'après-midi ces 3 chansons pendant la lecture musicale de l'après-midi. Avec Lydie Salvert, devant Lydie Salvert,
1: ah oui.
0: Et devant le public de la Halle Nougaro. Donc ça, c'est
1: vraiment... Faut monter le stress, là, peut-être.
0: Ouais, bah écoutez, c'est l'expérience et le risque à prendre pour partager la poésie.
1: Oui, voilà, donc on vous parle de l'atelier qui aura lieu en effet le dimanche 28 juin à la salle des mariages de l'espace culturel des Essarts. C'est entre 10h et midi, donc, et après, comme
0: tu l'as dit. Il reste des
1: places. Il reste des places, donc n'hésitez pas à réserver. Compagnieidealcinema@gmail.com pour vous inscrire. Bien sûr, le festival commence donc le 27 juin. Ça a toujours été sur 2 jours ?
0: Oui, c'est toujours le dernier week-end de juin. Voilà, c'est un rendez-vous, c'est tous les 2 ans. Ça aurait dû être
1: le biennale donc.
0: Oui,
1: comme celle de Venise.
0: On va passer par l'Italie, mais on passera pas par Venise. On va aussi passer par le Liban, on va passer par l'Algérie, on va remonter par l'Espagne et on va
1: la Grèce aussi.
0: La Grèce effectivement, et on reviendra en gare de Bram. Au début, j'avais pensé le faire tous les ans. En 2019. Et puis 2020, il y a eu le Covid. Donc on a été bloqué par cela. On l'a refait en 2021. Et moi, il m'a semblé que... C'était un bon rythme, oui.
1: Et ce choix donc de la Méditerranée, qui maintenant résonne peut-être encore plus avec le drame que connaît notamment le Liban, que connaît Gaza, c'est un choix qui était fait quand même antérieur peut-être déjà. Bon, il y avait déjà des drames avant, mais
0: non complètement. J'ai pas pensé à ça quand j'ai choisi ce thème qui était inspirant, qui était large, hein, et c'est vrai que après ça a résonné différemment et ça a influencé aussi un petit peu quelques choix de textes. Quand on va passer par le Liban, on va entendre Khalil Gibran, cet auteur magnifique qui a écrit en particulier Le Prophète. On va entendre Nadia Twani, une poétesse magnifique. Bref, ça résonne différemment et c'est ça aussi qui fait la beauté du spectacle vivant, c'est qu'on est totalement ancré dans la réalité. On est là et on est en résonance avec le monde.
1: Bientôt 11h40 sur l'antenne de Contact FM Occitanie, on est ensemble jusqu'à midi dans Samedi et vous. On vous parle du festival Idéal qui se déroule à Bram les 27 et 28 juin avec Laurent Sofiati, le directeur artistique. Le 27, ça sera dans ce fameux lieu, les Essarts, parce oui. Que bon, il y aura eu cet événement un peu méditerrané, oui. Méditerrané, j'ai du mal à le dire, réservé donc aux résidents, donc cette fois-ci, ça sera à l'EHPAD, donc de Frontenac-Corian. Mais l'après-midi, donc à 16h, donc là, on commence avec un spectacle un peu pour les enfants, peut-être?
0: Ah oui, ça c'est pour les enfants, c'est à 16h, c'est sous les arbres, c'est ombragé. Donc comme je vous disais, c'est avec Simona Boni et Chiara Scarpone. Et après, on offre un petit sirop maison et un cookie idéal aux enfants juste après. Voilà.
1: Et donc à 20h30, toujours dans le parc?
0: Oui, toujours dans le parc. Oui.
1: Donc là, il y a de la place.
0: On peut, ah oui, ouais. Oui, on est bien.

0: On respire.
1: Un samedi soir sur la mer, c'est le titre, donc avec lecture musicale et poétique tout public. Ouais. Musicale parce qu'il y a un accordéon.
0: Oui, parce que l'ADN du festival, c'est vraiment mêler les mots et les notes. Il y a toujours un musicien avec. Pour moi, c'est la poésie. La poésie, c'est d'abord du silence, hein, et après il y a des mots, et après il y a de la musique. Voilà. Donc l'ADN du festival, c'est des lectures musicales. Donc Alexis Palazzotto, avec qui je travaille déjà sur d'autres projets, vous allez voir, parce que ça à entendre, mais c'est à voir aussi différents instruments, différents accordéons, un instrument malgache absolument magique. D'accord. Que je vous invite à découvrir. Et c'est ça qui, c'est ces vibrations là entre les mots et les notes, hein, entre les corps, la voix et la musique qui crée ce, on va tenter, hein, ce voyage.
1: Et donc c'est une durée d'environ combien de temps, donc
0: une heure dix. Ça dépendra les escales. Si on a envie de se poser un peu plus à un pays, mais on commence d'abord à 20h, on a un verre d'accueil, c'est important à dire, parce que c'est un moment aussi, ce festival, c'est un moment de partage. La ville de Bram, qui nous soutient depuis 4 éditions, nous offre et offre aux spectateurs un verre d'accueil qui permet juste après d'être en bonne condition pour embarquer.
1: Donc pendant une heure, on va faire des escales dans chaque pays, enfin dans de nombreux pays de la Méditerranée, pas tous.
0: Oui.
1: Et donc chaque pays, il y a un auteur peut-être qui est issu de ce pays.
0: Exactement.
1: C'est ça. Et donc les choix des auteurs, comment ça s'est fait?
0: Alors c'est sûrement imparfait. C'est des auteurs que je cherche. Hein. Moi, je suis un artisan. Hein, vous savez, je vais chercher. J'ouvre des livres. Hein, je me mets une thématique, hein, la Méditerranée, et puis je vais faire mon marché, quoi. Donc, de Brahms, je me suis dit, il faut quand même parler de Joseph Delteille, qui a écrit un texte magnifique. Hein, je l'ai déjà dit à la radio ou au festival, mais qui s'appelle Sur les tomates.
1: Hein. Magali Arnaud sera contente que tu cites Delteille.
0: Absolument. Et elle a entendu effectivement. Qui est une grande fan, et c'est, le mot est faible, de poésie, et un texte magnifique qui s'appelle « Aux tomates », par exemple. C'est un tomate.
1: D'accord.
0: Qui est profondément méditerranéen.
1: Oui.
0: Et puis de Delteille, je dis ça parce qu'on va passer de Delteille, on va en Provence avec Jean Giono, on s'arrêtera d'abord à Sète avec Paul Valéry, bien entendu, et puis on partira sur l'Italie avec Eri De Luca, un auteur magnifique, on passera par la Grèce. Hein. Bref.
1: Une belle odyssée.
0: Oui, on va exactement, c'est une odyssée. On pourrait faire 12 000 programmes autour de la Méditerranée. C'est le mien, il est personnel. Et
1: sur scène, donc, je rappelle, le samedi 27 juin, donc entrée libre dans le parc des Essarts. Venez profiter, on sera presque à la nuit tombée. Donc un samedi soir sur la mer, il y a donc de l'accordéon pour t'accompagner, mais tu n'es pas tout seul sur scène.
0: Non, c'est pour ça que je citais Marie-Sophie Ferdan, qui nous fait le plaisir de venir et qui s'est libérée pour être avec nous, et qui est vraiment, il faut venir entendre sa voix, découvrir sa présence, sa poésie et sa force à porter les textes. Vraiment, c'est une actrice magnifique.
1: En tant qu'acteur, c'est quelque chose que tu fais régulièrement, c'est des lectures poétiques, c'est un peu ta marque de fabrique, celle de Laurent Sofiati.
0: On peut dire ça.
1: On peut dire
0: on
1: ça.
0: On peut dire ça. J'ai quelque chose qui me guide, c'est lire, dire et vivre à voix haute. Ça, c'est quelque chose que j'aime faire passer, les émotions, et lire des textes, lire de la poésie. Je crois que la poésie, c'est pas quelque chose d'éloigné. C'est très, très ancré dans le concret, dans le réel. C'est les nuances, hein. C'est la fragilité, c'est l'inverse de la vulgarité, de la grossièreté. C'est prendre le temps, prendre le temps de l'altérité. Et puis il y a tellement de poésie, tellement de poètes.
1: Oui. Et récemment, on avait pu t'écouter, tu n'étais pas tout seul non plus, sur les cahiers de doléances,
0: oui.
1: Un spectacle qui a rencontré son public aussi,
0: oui.
1: Qui était passé à Brahms et un peu partout à travers la l'Aude. Est-ce qu'il sera amené peut-être à être donné à d'autres...
0: Absolument. Eh bien, on parlait d'Alexis Palazzotto, on parlait de Mélanie Prochasson qui sont dans le festival, de Valérie Musetti qui sont avec qui je travaille. On est tous les quatre sur les cahiers de doléances. Et justement, on peut... on reprend ce spectacle le 28 juillet à La Grasse pendant le banquet du livre
1: Les
0: Arts du Vivre.
1: Donc tout Paris converge quelque part.
0: je sais pas. On regarde pas les. Mais ce qui est sûr, c'est qu'on le reprend puisque vous me demandez le 28 juillet.
1: D'accord.
0: Et c'est quelque chose aussi qui nous tient à cœur parce que là, c'est des finalement. C'est des paroles,
1: Oui.
0: Qu'on a ressorties des cahiers de doléances, donc qu'on n'a pas touché, mais qu'on a réajusté, on a fait un montage musical. Et oui, on l'a joué, on va essayer de le diffuser encore pour qu'il ait sa vie dans les cantons audois et bien au-delà.
1: 28 juillet, donc ça sera à La Grasse, donc au banquet du livre. Oui. Et le dimanche 28 juin, on revient cette fois-ci au festival idéal de Brahms, car ça sera donc le dimanche avec, on l'a déjà dit, donc l'atelier La Méditerranée dans le chœur. Alors le chœur, c'est bien sûr le chœur, la chorale. C'est un joli jeu de mots, quelque part. Et donc ça, c'est de 10h à midi, donc n'hésitez pas à vous inscrire. Et donc là, on quitte le parc des Essarts et on rejoint la halle Nougaro pour une après-midi avec Lydie Salvert. Qui est Lydie Salvert?
0: Lydie Salvert, c'est une écrivaine française formidable, avec beaucoup d'humour, qui écrit magnifiquement, qui a eu le prix Goncourt en 2014 pour un livre qui s'appelle « Pas pleurer ». Et vous me demandiez tout à l'heure comment je conçus le festival. On s'est rencontrés il y a quelques années sur un autre festival. Et puis, avant de se quitter, elle m'a dit, tu sais Laurent, je travaille sur un prochain livre qui parlerait de la paresse, des temps un petit peu suspendus, comme ça, où on ne fait rien. Far niente. On discute de ça, et puis on s'est quitté là-dessus, et puis quelques années après, un livre sortait, et son livre, c'était « Depuis toujours, nous aimons les dimanches ». Et puis quand j'ai eu à faire le programme, le samedi était fait, et puis le dimanche, plusieurs envies se sont croisées. Et j'ai osé appeler Lydie Salvert, qui m'a très gentiment répondu qu'elle serait présente. Donc je suis comblé, mais je suis surtout heureux que le public qui va venir au festival puisse écouter, entendre Lydie, mais... Cette lecture musicale sera portée par deux formidables artistes qui s'appellent.
1: Oui, c'est pas elle qui fait la lecture.
0: Non, c'est pas elle. Non. Elle va être spectatrice avant de faire une rencontre dédicace après. Michel Gary et Marielle Auger au violoncelle. Et Michel Gary qui est une passionnée de poésie vont porter ce texte-là. Entrecoupé de cette chorale éphémère qui aura eu lieu le matin et qui va chanter l'après-midi. Et puis après, effectivement, Lydie, on pourra poser des questions à Lydie. Ça lui vient.
1: Et on n'aura pas des hamacs d'installer pour profiter le farniente, non?
0: C'est une idée que j'ai eue dans le parc des Essarts. On le fera peut-être pour la cinquième édition parce que je pense qu'il y aura une cinquième édition.
1: Oui.
0: Mais là, ce qui est intéressant dans l'Al Nougaro, et c'est important pour le confort d'écoute, c'est qu'il y a la climatisation,
1: oui.
0: Les fauteuils sont confortables, et le programme est inspirant.
1: Et là, midi aussi de la librairie Mots et Compagnie que tout le monde connaît, donc de Carcassonne.
0: Exactement, midi, oui.
1: S'installera et vous pourrez acheter notamment des ouvrages de Lydie Salvert.
0: Bien sûr, parce que c'est vous avez compris que j'aime les livres et que les livres c'est sensuel, ça se touche, ça se griffonne, ça nous accompagne. Donc et ça s'achète. Donc voilà, la librairie Mots et Compagnie sera là pour proposer les livres de Lydie. Ouais.
1: Et donc voilà, le festival, la quatrième édition s'achèvera avec la clôture du festival à 18h. Avec marqué, il y a marqué là sur le. Alors j'aime beaucoup le programme qui est très inspirant. Il y a marqué citronnade idéale offerte.
0: Bah oui. Bah j'ai.
1: C'est depuis... toi qui fais la citronnade.
0: Ah non. Non, c'est pour tout vous dire, c'est ma sœur.
1: D'accord.
0: qui est vraiment, elle est très bio et exceptionnelle. Et donc, c'est un petit clin d'œil parce que ça fait 4 éditions qu'un jour j'ai dit qu'il faudrait finir par quelque chose de frais, de bon, de généreux. Et donc, c'est ce qui clôt depuis 4 éditions le festival. C'est une citronnade idéale qu'on partage.
1: Accès gratuit, participation libre, c'est le festival idéal de Bram, 27 et 28 juin. Voilà, vous n'avez plus aucune raison de ne pas venir. Réservez donc votre week-end, le dernier week-end de juin. Et donc, ça se passe à Le Nougaro. Mais c'est pas que pour ça qu'on va mettre du Claude Nougaro.
0: C'est parce qu'on aime les rimes riches.
1: Voilà, donc on va tout de suite faire une petite respiration musicale et on sera de retour ensuite dans l'émission Samedi et vous, toujours sur Contact FM.

0: 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Samedi, vous, c'est bientôt 11h55. Il nous reste malheureusement que 5 minutes à partager avec Laurent Sofiati. Bien sûr, cette émission, si vous n'avez pas pu l'écouter en entier, vous pourrez la retrouver en podcast sur le SoundCloud, donc de la radio. Donc, je vous rappelle les dates. C'est les 27 et 28 juin, le festival Idéal à Bram, qui vous proposera donc du théâtre, de la musique, de la poésie, des lectures, à la fois donc pour le samedi au Parc des Essarts et le lendemain à la Halle Nougaro. Voilà, n'hésitez pas à vous y rendre, c'est gratuit et participation libre. Donc l'actualité de Laurent Sofiati, donc on a parlé aussi du 28 juillet, oui. Où tu seras sur scène au Banquet du Livre à la Grasse. Et il y a aussi une actualité récente, tu t'es essayé un nouveau genre, tu avais déjà écrit un livre, tu viens de sortir un livre ?
1: Oui, non, c'est mon premier livre, j'écris depuis longtemps, pour des spectacles, pour des chansons, bref. Mais là, c'est vrai, c'est un projet qui me tenait à cœur, que j'ai appelé le projet Sans Toi, sans le chiffre, parce que c'est un... C'est un journal poétique et sportif que j'ai tenu depuis 2022, donc pendant 2 ans de préparation à cette épreuve magnifique qui est les 100 km de Millau. Et je les ai courus le 28 septembre 2024. Et pendant 2 ans, j'ai tenu un journal. Parce qu'il me semble, on parlait de poésie, je pense que dans le sport, dans l'effort physique, dans le souffle, dans les douleurs, dans les émotions que cela procure, et j'ai souvent fait ça même dans des spectacles où je mets les sports et arsenic, pour moi c'est très important. Donc ce projet là je l'ai couru en hommage, c'est 100 km, je l'ai couru en hommage à un ami très cher disparu, et donc je partage, c'est pas qu'un journal, qu'un livre sur la course à pied, c'est un livre où ce que je partage, c'est comment on tient debout malgré tout.
0: Comment on se dépasse physiquement, mais comment si on dépasse peut-être la douleur ?
1: Bien sûr, et les douleurs, qu'elles soient psychologiques, qu'elles soient physiques, et comment quand on se met un objectif très important, lointain et puis exigeant, comment on se rencontre, comment on rencontre les autres différemment, et qu'est-ce qu'on met en place, hein, jour après jour pour arriver à cet objectif, et comment on se prépare au mieux avant que des événements de la réalité nous surprennent, et comment on réagit. Donc c'est ce livre effectivement qui c'est une réalisation, c'est une création. C'est un partage que je voulais faire et qui existe, oui, oui.
0: Et ça t'a donné envie peut-être un jour de le faire connaître sur scène ou de faire à nouveau un livre, pas forcément pareil, mais...
1: En fait, alors clairement, ce livre est issu d'une création scénique qui a eu lieu. D'accord. Le 19 mai, là, donc il y a un mois, sur la scène du Théâtre des Trois Ponts de Castelnaudary, qui soutient toutes mes créations, et je les remercie vraiment, comme par exemple le conseil départemental qui aide ce livre, cette création, et la compagnie en général, et le festival. Et au Théâtre des Trois Ponts, j'ai pu, puisqu'on parlait tout à l'heure de la lecture à voix haute, eh bien, cette lecture performance, j'ai pu la donner, cette mise en scène-là, j'ai pu donner ce texte au Théâtre des Trois Ponts, parce que ça parle aussi, ce projet Sans Toi, de l'élaboration d'une création scénique. Voilà, comment, et je partage aussi, comment je vais mettre en scène durant mes sorties, quand je m'entraînais, comment je vais réussir à réussir ce projet sportif, et comment je vais réussir, ou comment je vais mettre en scène et transmettre ce livre et ses écrits au public.
0: Donc c'est Projet Sans Toi, donc de Laurent Sofiati, qu'on peut trouver...
1: Vous contactez la compagnie, toujours, Compagnie Idéal Cinéma, et puis on le partage.
0: Merci beaucoup.
1: C'est moi, Jérôme, qui te remercie.
0: Laurent, pour ce partage donc de ce livre, mais aussi je vous rappelle les dates du festival, le festival idéal, donc qui se déroule à Bram, la 4e édition, c'est les 27 et 28 juin prochains. Tout de suite, vous allez retrouver votre information locale sur l'antenne de Contact FM Occitanie. Et donc, pour ceux qui nous écoutent en direct le samedi, donc vous retrouverez ensuite à 14h Génération Xénon avec Laurent pour vous accompagner. Bonne fin de journée à tous et à toutes, et moi je vous dis à très vite.

0: Bonjour, plus d'une semaine après la découverte du corps de Liana, les obsèques de la collégienne de 11 ans se sont déroulées hier après-midi dans le Gers à Florence. 400 personnes étaient présentes. Le maire de Florence, Grégory Bobato, a salué le courage et la dignité de la famille de Liana. La décision du parquet de Metz d'examiner la piste homophobe dans le meurtre du jeune Noam alors qu'il ne l'avait pas retenu dans un premier temps pourrait avoir été influencée par l'opinion publique ou des prises de position politiques. Se sont inquiétés les avocats des deux suspects dans ce dossier après la mort du jeune homme de 19 ans consécutive à une violente agression le 30 mai au petit matin. De nombreuses voix s'étaient en effet élevées pour dénoncer un crime homophobe. Mardi dernier, lors d'une minute de silence, l'Assemblée nationale avait associé ce drame à la mort de la petite Liana. Les agents de la police municipale de Nantes étaient en grève hier. Ils demandent à être équipés d'armes létales pendant leur service après 4 fusillades mortelles qui ont touché plusieurs quartiers de la ville en quelques semaines. La police française a interpellé 15 personnes après la saisie de 50 kilos de cocaïne et de 8 millions d'euros. Un coup de filet mené les 5 et 6 juin en gare de Massy dans les Saônes ou encore à Bruxelles a notamment permis de mettre la main sur 500 000 euros en espèces et des stupéfiants. Ce réseau de blanchiment d'argent issu du trafic de drogue opérant entre la France, la Belgique et la Mauritanie a été démantelé début juin. Près de 8 millions d'euros d'avoirs ont été saisis. La signature d'un accord entre l'Iran et les États-Unis pourrait arriver dans les prochains jours, a affirmé hier le ministre des Affaires étrangères iranien. Un accord qui sera signé dans un premier temps par voie numérique à distance, a-t-il ajouté. C'est la fin de ce flash, une très bonne journée à toutes et à tous.
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0: Bonjour, football Coupe du Monde 2026 au BMO Field de Toronto. Hier, le Canada et la Bosnie se sont neutralisés un but partout au terme du premier match du groupe B. Lukic a donné l'avantage aux Bosniaques en première période avant que Larine entre en fin de match, égalise et sauve les siens. Un résultat globalement logique au vu d'un match longtemps dominé par les Canadiens sans efficacité d'une Bosnie solide et réaliste. Ligue 1, Ineos restera propriétaire de l'OGC Nice au moins pour les prochains mois. Les discussions engagées en vue d'une cession du club à un investisseur américain ont pris fin vendredi sans accord. Tennis, tournoi de Stuttgart aux portes d'une première demi-finale sur le circuit depuis octobre dernier à Bruxelles. Juvanim Petchi-Perricker, 22 ans, s'est incliné hier en quart de finale face à Alexander Bublik à l'issue d'un match sans break. Une opposition remportée en 2-7 à 7-6 et 7-6. Par ailleurs, la demi-finale franco-française espérée à Sertogenbosch entre Adrien Manarino et Benjamin Brosi n'aura pas lieu. Le Nîmois issu des qualifications n'a pas pesé lourd. 6-2, 6-4 hier en quart de finale face à l'Australien Alex de Minaur. C'est donc le 6e mondial qui sera opposé à Manarino pour une place en finale. Cyclisme profitant d'un gros travail dans la dernière montée de Luc Tuckwell hier sur la 6e étape du Tour Auvergne-Rhône-Alpes. Maxime Van Gils a parachevé une journée de rêve pour l'équipe Red Bull Bora-Hansgrohe en remportant l'étape. L'Australien, quant à lui, endosse le maillot leader. Formule 1, Lando Norris sur McLaren a signé le meilleur temps de la deuxième séance d'essais libres du Grand Prix de Barcelone. Hier en Catalogne, le champion du monde britannique absent dans la matinée a devancé son compatriote George Russell sur Mercedes qui s'était montré le plus rapide lors de la première séance. C'est la fin de ce flash, une très bonne journée à notre écoute.
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2: Bonjour à tous et à toutes. La rue Courtegère en fête c'est le dimanche 21 juin de 14h à 22h. À l'occasion de la fête de la musique, rendez-vous dans la rue Courtegère pour découvrir la chanteuse Alison Shelley qui chantera de 18h à 22h. Par ailleurs, marché des créateurs, l'ouverture des magasins jusqu'à 22h ainsi que diverses animations vous seront proposées. Total Festum, feu de la Saint-Jean, c'est à Gruissan, place Général Gibert, le 23 juin. À 14h30, promenade patrimoniale Gruissan au 19e siècle, animée par Marie-France Hurtado. 17h, jeux traditionnels et ateliers pour enfants. À 20h30, c'est une veille occitane qui vous sera proposée avec riade partagée et bodega. Danse guidée par Yves Séguier, maître de danse. À 22h30, spectacle de feu par la compagnie 64 degrés. Saison musicale à l'auditorium Musée du Piano à Limoux. Duo Gibanov, c'est le 25 juin à 18h30. Au programme Vivaldi, Piazzolla et bien d'autres. Les 26 et 27 juin, à 18h30, Fiesta Ibandas est de retour à Coursan. Deux soirées de fêtes, de bandas et de concerts en plein air sur la place Taillade. L'entrée est libre. Marché des producteurs de pays à Carcassonne, c'est à la cité médiévale, place du Prado, les 26 et 27 juin, de 9h à 18h. Venez à la rencontre des producteurs au doigt et partagez leur passion et savoir-faire. 100% fermier, les marchés de producteurs de pays garantissent des produits en direct du producteur au consommateur avec en prime la convivialité et l'échange. 100% local, réservé exclusivement aux producteurs fermiers ou artisans, les marchés de producteurs de pays valorisent pleinement le territoire audois. À cette occasion, vous découvrirez une large gamme de produits viticoles et agricoles, vins, miel, fromage.

0: Humour irrésistible et ses imitations cultes, Laurent Gérard est de retour au Festival de Carcassonne, prêt à se mettre à table. Quand Laurent Gérard passe à table, on sait d'avance que ce sera mitonné, certains ne manqueront pas d'être bien assaisonnés, quand d'autres seront servis aux petits oignons. Nouvelle carte et plat signature, il y en aura pour tous les goûts, politique, chanson, télévision et cinéma. Toutes ces cibles passeront à la casserole, même les véganes. Les vendanges, impressions romantiques à Carcassonne, c'est le 4 juillet à 11h à l'église Saint-Vincent. Impressions romantiques avec Guillaume Gionta de Montpellier, œuvre de Brahms, Saint-Saëns, Franck, Vierne. Chaque samedi de l'été, l'association Orgambasti de Saint-Louis et Barbacane propose à l'église Saint-Vincent des concerts d'orgue dans le cadre des vendanges. Le collectif emblématique de la scène rock française Tête Raide fera escale au Festival de Carcassonne le lundi 13 juillet à 20h30. L'illusion conjugale d'Éric Assous par le théâtre du Triangle, c'est le dimanche 12 juillet à 21h30 à la mairie Hôtel de Roland. Après plusieurs années d'un mariage que l'on croyait sans nuages, Jeanne et Maxime décident de se livrer à un exercice aussi périlleux que tentant. Se dire toute la vérité sur leurs petits écarts, mais dans le couple, les aveux sont rarement sans conséquences. Avec l'arrivée d'un troisième personnage, peut-être amant, peut-être révélateur, les certitudes vacillent et les cartes sont sans cesse rabattues. Entre confidence, quiproquo, jalousie, rebondissement, chacun tente de préserver son équilibre ou ce qu'il en reste. Récompensée par 4 Molières lors de sa création, cette pièce est un véritable bijou d'intelligence, de charme et de drôlerie. Les flâneries nocturnes de la Trivale reviennent cet été à Carcassonne. Tous les jeudis du 16 juillet au 13 août, de 18h à 23h, la rue Trivale se transforme en un véritable lieu de fête et de rencontre entre le Pont Vieux et la cité médiévale. Venez vivre l'ambiance unique des soirées d'été, flâner au cœur d'un quartier authentique et animé, découvrez les créations artisanales, les boutiques locales et les terrasses gourmandes. Merci de votre attention, c'était votre agenda sur Contact FM Occitanie.
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Bonjour, la décision du parquet de Metz d'examiner la piste homophobe dans le meurtre du jeune Noam alors qu'il ne l'avait pas retenu dans un premier temps pour avoir été influencé par l'opinion publique ou des prises de position politiques, se sont inquiétés les avocats des deux suspects dans ce dossier. Après la mort du jeune homme de 19 ans consécutive à une violente agression le 30 mai au petit matin, de nombreuses voix s'étaient élevées pour dénoncer un crime homophobe. Mardi, lors d'une minute de silence, l'Assemblée nationale avait associé ce drame à la mort de la petite Liana. Justement, plus d'une semaine après la découverte du corps de Liana, les obsèques de la collégienne de 11 ans se sont déroulées hier après-midi dans le Gers, à Florence. 400 personnes étaient présentes. Le maire de Florence, Grégory Bobato, a salué le courage et la dignité de la famille de Liana. Les agents de la police municipale de Nantes étaient en grève hier. Ils demandent à être équipés d'armes létales pendant leur service après 4 fusillades mortelles qui ont touché plusieurs quartiers de la ville en quelques semaines. La police française a interpellé 15 personnes après la saisie de 50 kg de cocaïne et 8 millions d'euros. Un coup de filet mené les 5 et 6 juin en gare de Massy dans l'Essonne ou encore à Bruxelles a notamment permis de mettre la main sur 500 000 euros en espèces et des stupéfiants. Ce réseau de blanchiment d'argent issu du trafic de drogue opérant entre la France, la Belgique et la Mauritanie a été démantelé début juin. Près de 8 millions d'euros d'avoirs ont été saisis. La signature d'un accord entre l'Iran et les États-Unis pourrait arriver dans les prochains jours, a affirmé hier le ministre des Affaires étrangères iranien. Un accord qui sera signé dans un premier temps par voie numérique à distance, a-t-il ajouté. C'est la fin de ce flash, une très bonne journée à notre écoute.

Bienvenue à tous, vous écoutez Contact FM sur le 88.8 FM stéréo ou bien sur internet le www.contactfm.fr. C'est Génération Xénon, c'est Laurent. Première heure, on va mixer nous-mêmes. Et puis la deuxième heure, c'est DJ Eric Kaufmann qui mixera pour vous. Ex-résident du Queen, voilà, c'est un ami. Première heure, c'est moi, puis deuxième heure, Eric Kaufmann. Bonne après-midi avec nous.

Vous écoutez Génération Xenon, c'est Laurent, bon après-midi avec nous. Tout à l'heure, DJ Eric Kaufman, et puis semaine prochaine, vous aurez DJ Loprana. Et la semaine d'après, quelqu'un qui a été longtemps résident au Xenon, c'est Madame Gauthier. Bon après-midi avec nous. James Ingram, Yamo Biver.

Tear Drop, c'est vous, Mac and Womack. Et comme premier, voilà la deuxième heure, tous les mois de juin, c'est des gens qui vont venir mixer pour vous sur Contact FM. Et le premier qui va nous faire plaisir de ce mois de juin, c'est notre ami Eric Kaufmann.

Voilà, ça serait le dernier morceau de Génération Xénon. Je vous souhaite de passer une très très bonne semaine. Rendez-vous la semaine prochaine. Merci à Eric Hoffman. Et puis la semaine prochaine, nous recevons l'Oprana. À très très bientôt. Bonne journée et bonne semaine sur Contact FM.

Bonjour, la décision du parquet de Metz d'examiner la piste homophobe dans le meurtre du jeune Noam alors qu'il ne l'avait pas retenu dans un premier temps pourrait avoir été influencée par l'opinion publique ou des prises de position politiques. Se sont inquiétés les avocats des deux suspects dans ce dossier. Après la mort du jeune homme de 19 ans consécutive à une violente agression le 30 mai au petit matin, de nombreuses voix s'étaient élevées pour dénoncer un crime homophobe. Mardi, lors d'une minute de silence, l'Assemblée nationale avait associé ce drame à la mort de la petite Liana. Justement, plus d'une semaine après la découverte du corps de Liana, les obsèques de la collégienne de 11 ans se sont déroulées hier après-midi dans le Gers, à Florence. 400 personnes étaient présentes. Le maire de Florence, Grégory Bobato, a salué le courage et la dignité de la famille de Liana. Les agents de la police municipale de Nantes étaient en grève hier. Ils demandent à être équipés d'armes létales pendant leur service après 4 fusillades mortelles qui ont touché plusieurs quartiers de la ville en quelques semaines. La police française a interpellé 15 personnes après la saisie de 50 kilos de cocaïne et 8 millions d'euros. Un coup de filet mené les 5 et 6 juin en gare de Massy dans l'Essonne ou encore à Bruxelles a notamment permis de mettre la main sur 500 000 euros en espèces et des stupéfiants. Ce réseau de blanchiment d'argent issu du trafic de drogue opérant entre la France, la Belgique et la Mauritanie a été démantelé début juin. Près de 8 millions d'euros d'avoirs ont été saisis. La signature d'un accord entre l'Iran et les États-Unis pourrait arriver dans les prochains jours, a affirmé hier le ministre des Affaires étrangères iranien. Un accord qui sera signé dans un premier temps par voie numérique à distance, a-t-il ajouté. C'est la fin de ce flash, une très bonne journée à notre écoute.

C'est une histoire connue dans la mer Caraïbe, entre une gitane de La Havane et un marin jamaïcain. Le venin.

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1: Bonjour à tous et à toutes. Voici les idées sorties dans le département de l'Aude. La rue Courtegère en fête, c'est le dimanche 21 juin de 14h à 22h. À l'occasion de la fête de la musique, rendez-vous dans la rue Courtegère pour découvrir la chanteuse Alison Shelley qui chantera de 18h à 22h. Par ailleurs, marché des créateurs, l'ouverture des magasins jusqu'à 22h ainsi que diverses animations vous seront proposées. Total Festum, feu de la Saint-Jean, c'est à Gruissant, place Général Gibert le 23 juin. À 14h30, promenade patrimoniale Gruissant au 19e siècle, animée par Marie-France Hurtado. 17h, jeux traditionnels et ateliers pour enfants. À 20h30, c'est une veille occitane qui vous sera proposée avec riade partagée et bodega. Danse guidée par Yves Séguier, maître de danse. À 22h30, spectacle de feu par la compagnie 64 degrés. Saison musicale à l'auditorium Musée du Piano à Limoux, duo Gibanov, c'est le 25 juin à 18h30. Au programme Vivaldi, Piazzolla et bien d'autres. Les 26 et 27 juin à 18h30, Fiesta y Bandas est de retour à Coursan. Deux soirées de fête de bandas et de concerts en plein air sur la place Taillade. L'entrée est libre. Marché des producteurs de pays à Carcassonne, c'est à la cité médiévale, place du Prado, les 26 et 27 juin de 9h à 18h. Venez à la rencontre des producteurs au doigt et partagez leur passion et savoir-faire. 100% fermier, les marchés de producteurs de pays garantissent des produits indirects du producteur au consommateur avec en prime la convivialité et l'échange. 100% local, réservé exclusivement aux producteurs fermiers ou artisans, les marchés de producteurs de pays valorisent pleinement le territoire audois. À cette occasion, vous découvrirez une large gamme de produits viticoles et agricoles, vin, miel, fromage, charcuterie, légumes. C'est un marché proposé par l'association Bienvenue à la ferme, la ville de Carcassonne et la Chambre d'agriculture de l'Aude. La fête du sel, c'est à Gruissant le 3 juillet à 19h. Gruissant célèbre son précieux or blanc. Entre tradition et convivialité, la fête du sel est une invitation à découvrir le savoir-faire des sauniers, ces magiciennes de la mer qui transforment l'eau en cristaux scintillants. Laurent Girard se met à table à Carcassonne, à la cité médiévale, théâtre Jean Deschamps, le 4 juillet à 21h30. Avec sa plume affûtée, son humour irrésistible et ses imitations cultes, Laurent Girard est de retour au festival de Carcassonne, prêt à se mettre à table. Quand Laurent Girard passe à table, on sait d'avance que ce sera mitonné, certains ne manqueront pas d'être bien assaisonnés, quand d'autres seront servis aux petits oignons. Nouvelles cartes et plats signatures, il y en aura pour tous les goûts. Politique, chansons, télévision et cinéma, toutes ces cibles passeront à la casserole, même les véganes. Les vendanges, impressions romantiques à Carcassonne, c'est le 4 juillet à 11h à l'église Saint-Vincent. Impressions romantiques avec Guillaume Gionta de Montpellier, œuvre de Brahms, Saint-Saëns, Franck, Vierne. Chaque samedi de l'été, l'association Organ Bastide Saint-Louis et Barbacane propose à l'église Saint-Vincent des concerts d'orgue dans le cadre des vendanges. Le collectif emblématique de la scène rock française Tête Raide fera escale au festival de Carcassonne le lundi 13 juillet à 20h30. L'illusion conjugale d'Éric Assous par le théâtre du Triangle, c'est le dimanche 12 juillet à 21h30 à la mairie Hôtel de Roland. Après plusieurs années d'un mariage que l'on croyait sans nuages, Jeanne et Maxime décident de se livrer à un exercice aussi périlleux que tentant. Se dire toute la vérité sur leurs petits écarts, mais dans le couple, les aveux sont rarement sans conséquences. Avec l'arrivée d'un troisième personnage, peut-être amant, peut-être révélateur, les certitudes vacillent et les cartes sont sans cesse rabattues. Entre confidence, quiproquo, jalousie, rebondissement, chacun tente de préserver son équilibre ou ce qu'il en reste. Récompensée par 4 Molières lors de sa création, cette pièce est un véritable bijou d'intelligence, de charme et de drôlerie. Les flâneries nocturnes de la Trivale reviennent cet été à Carcassonne. Tous les jeudis du 16 juillet au 13 août, de 18h à 23h, la rue Trivale se transforme en un véritable lieu de fête et de rencontre entre le Pont Vieux et la cité médiévale. Venez vivre l'ambiance unique des soirées d'été, flâner au cœur d'un quartier authentique et animé, découvrez les créations artisanales, les boutiques locales et les terrasses gourmandes. Merci de votre attention. 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
1: Bonjour à tous et à toutes. Voici les idées sorties dans le département de l'Aude. La rue Courtegère en fête, c'est le dimanche 21 juin de 14h à 22h. À l'occasion de la fête de la musique, rendez-vous dans la rue Courtegère pour découvrir la chanteuse Alison Shelley qui chantera de 18h à 22h. Par ailleurs, marché des créateurs, l'ouverture des magasins jusqu'à 22h ainsi que diverses animations vous seront proposées. Total Festum, feu de la Saint-Jean, c'est à Gruissant, place Général Gibert le 23 juin. À 14h30, promenade patrimoniale Gruissant au 19e siècle, animée par Marie-France Hurtado. 17h, jeux traditionnels et ateliers pour enfants. À 20h30, c'est une veille occitane qui vous sera proposée avec grillades partagées et bodega. Danse guidée par Yves Séguier, maître de danse. À 22h30, spectacle de feu par la compagnie 64 degrés. Saison musicale à l'auditorium Musée du piano à Limoux, duo Gibanov, c'est le 25 juin à 18h30. Au programme Vivaldi, Piazzolla et bien d'autres. Les 26 et 27 juin, à 18h30, Fiesta y Bandas est de retour à Coursan. Deux soirées de fête de bandas et de concerts en plein air sur la place Taillade. L'entrée est libre. Marché des producteurs de pays à Carcassonne, c'est à la cité médiévale, place du Prado, les 26 et 27 juin, de 9h à 18h. Venez à la rencontre des producteurs au doigt et partagez leur passion et savoir-faire. 100% fermier, les marchés de producteurs de pays garantissent des produits indirects du producteur au consommateur avec en prime la convivialité et l'échange. 100% local, réservé exclusivement aux producteurs fermiers ou artisans, les marchés de producteurs de pays valorisent pleinement le territoire audois. À cette occasion, vous découvrirez une large gamme de produits viticoles et agricoles, vins, miel, fromage, charcuterie, légumes. C'est un marché proposé par l'association Bienvenue à la ferme, la ville de Carcassonne et la Chambre d'agriculture de l'Aude. La fête du sel, c'est à Gruissant le 3 juillet à 19h. Gruissant célèbre son précieux or blanc. Entre tradition et convivialité, la fête du sel est une invitation à découvrir le savoir-faire des sauniers, ces magiciennes de la mer qui transforment l'eau en cristaux scintillants. Laurent Girard se met à table à Carcassonne, à la cité médiévale, théâtre Jean Deschamps, le 4 juillet à 21h30. Avec sa plume affûtée, son humour irrésistible et ses imitations cultes, Laurent Girard est de retour au festival de Carcassonne, prêt à se mettre à table. Quand Laurent Girard passe à table, on sait d'avance que ce sera mitonné, certains ne manqueront pas d'être bien assaisonnés, quand d'autres seront servis aux petits oignons. Nouvelle carte et plat signature, il y en aura pour tous les goûts. Politique, chanson, télévision et cinéma, toutes ces cibles passeront à la casserole, même les véganes. Les vendanges, impression romantique à Carcassonne, c'est le 4 juillet à 11h à l'église Saint-Vincent. Impression romantique avec Guillaume Gionta de Montpellier, œuvre de Brahms, Saint-Saëns, Franck, Vierne. Chaque samedi de l'été, l'association Orgambasti de Saint-Louis et Barbacane propose à l'église Saint-Vincent des concerts d'orgue dans le cadre des vendanges. Le collectif emblématique de la scène rock française Tête Raide fera escale au Festival de Carcassonne le lundi 13 juillet à 20h30. L'illusion conjugale d'Éric Assous par le Théâtre du Triangle, c'est le dimanche 12 juillet à 21h30 à la mairie Hôtel de Roland. Après plusieurs années d'un mariage que l'on croyait sans nuages, Jeanne et Maxime décident de se livrer à un exercice aussi périlleux que tentant. Se dire toute la vérité sur leurs petits écarts, mais dans le couple, les aveux sont rarement sans conséquences. Avec l'arrivée d'un troisième personnage, peut-être amant, peut-être révélateur, les certitudes vacillent et les cartes sont sans cesse rabattues. Entre confidence, quiproquo, jalousie, rebondissement, chacun tente de préserver son équilibre ou ce qu'il en reste. Récompensée par 4 Molières lors de sa création, cette pièce est un véritable bijou d'intelligence, de charme et de drôlerie. Les flâneries nocturnes de la Trival reviennent cet été à Carcassonne. Tous les jeudis du 16 juillet au 13 août, de 18h à 23h, la rue Trival se transforme en un véritable lieu de fête et de rencontre entre le Pont Vieux et la cité médiévale. Venez vivre l'ambiance unique des soirées d'été, flâner au cœur d'un quartier authentique et animé, découvrez les créations artisanales, les boutiques locales et les terrasses gourmandes. Merci de votre attention. 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

0: Bonjour, plus d'une semaine après la découverte du corps de Liana, les obsèques de la collégienne de 11 ans se sont déroulées hier après-midi dans le Gers à Florence. 400 personnes étaient présentes. Le maire de Florence, Grégory Bobato, a salué le courage et la dignité de la famille de Liana. La décision du parquet de Metz d'examiner la piste homophobe dans le meurtre du jeune Noam alors qu'il ne l'avait pas retenu dans un premier temps pourrait avoir été influencée par l'opinion publique ou des prises de position politiques. Se sont inquiétés les avocats des deux suspects dans ce dossier après la mort du jeune homme de 19 ans consécutive à une violente agression le 30 mai au petit matin. De nombreuses voix s'étaient en effet élevées pour dénoncer un crime homophobe. Mardi dernier, lors d'une minute de silence, l'Assemblée nationale avait associé ce drame à la mort de la petite Liana. Les agents de la police municipale de Nantes étaient en grève hier. Ils demandent à être équipés d'armes létales pendant leur service après 4 fusillades mortelles qui ont touché plusieurs quartiers de la ville en quelques semaines. La police française a interpellé 15 personnes après la saisie de 50 kilos de cocaïne et de 8 millions d'euros. Un coup de filet mené les 5 et 6 juin en gare de Massy dans les Saônes ou encore à Bruxelles a notamment permis de mettre la main sur 500 000 euros en espèces et des stupéfiants. Ce réseau de blanchiment d'argent issu du trafic de drogue opérant entre la France, la Belgique et la Mauritanie a été démantelé début juin. Près de 8 millions d'euros d'avoirs ont été saisis. La signature d'un accord entre l'Iran et les États-Unis pourrait arriver dans les prochains jours, a affirmé hier le ministre des Affaires étrangères iranien. Un accord qui sera signé dans un premier temps par voie numérique à distance, a-t-il ajouté. C'est la fin de ce flash, une très bonne journée à toutes et à tous.
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0: Bonjour, football Coupe du Monde 2026 au BMO Field de Toronto. Hier, le Canada et la Bosnie se sont neutralisés un but partout au terme du premier match du groupe B. Lukic a donné l'avantage aux Bosniaques en première période avant que Larine entre en fin de match et égalise et sauve les siens. Un résultat globalement logique au vu d'un match longtemps dominé par les Canadiens sans efficacité d'une Bosnie solide et réaliste. Ligue 1, Ineos restera propriétaire de l'OGC Nice au moins pour les prochains mois. Les discussions engagées en vue d'une cession du club à un investisseur américain ont pris fin vendredi sans accord. Tennis, tournoi de Stuttgart aux portes d'une première demi-finale sur le circuit depuis octobre dernier à Bruxelles. Jovanim Peci-Perikar, 22 ans, s'est incliné hier en quart de finale face à Alexander Bublik à l'issue d'un match sans break. Une opposition remportée en 2-7 à 7-6 et 7-6. Par ailleurs, la demi-finale franco-française espérée à Sartogenbosch entre Adrien Manarino et Benjamin Brosi n'aura pas lieu. Le Nîmois issu des qualifications n'a pas pesé lourd. 6-2, 6-4 hier en quart de finale face à l'Australien Alex de Minaur. C'est donc le 6e mondial qui sera opposé à Manarino pour une place en finale. Cyclisme profitant d'un gros travail dans la dernière montée de Luc Tuckwell hier sur la 6e étape du Tour Auvergne-Rhône-Alpes. Maxime Van Gils a parachevé une journée de rêve pour l'équipe Red Bull Bora Hansgrohe en remportant l'étape. L'Australien, quant à lui, endosse le maillot leader. Formule 1, Lando Norris sur McLaren a signé le meilleur temps de la deuxième séance d'essais libres du Grand Prix de Barcelone. Hier en Catalogne, le champion du monde britannique absent dans la matinée a devancé son compatriote George Russell sur Mercedes qui s'était montré le plus rapide lors de la première séance. C'est la fin de ce flash, une très bonne journée à notre écoute.

Salut à tous les amis, bienvenue sur Contact FM sur les 80.8, 89 ainsi que sur contactfm.fr pour Christine Live, l'émission qui vous fait plaisir et surtout pas de jaloux. Années 60, 70, 80, 90, 2000 et même des chansons de nos jours, c'est dans Christine Live et ça commence tout de suite. Nous partons dans les années 61 avec un certain groupe qui s'appelle les Chats Sauvages, suivi de Jackson 5, ABC et C sur Contact FM dans Christine Live.

Ah, ça fait plaisir, les Jackson 5, ABC, ABC d'ailleurs, qui est sortie, qui a été produite, voilà, par les, une chanson, voilà, du groupe Jackson 5, qui est sortie en 1970, tout pile. Et d'ailleurs, on entend les voix de Michael Jackson, Jermaine Jackson, Tito Jackson et Jackie Jackson, voilà, sur cette chanson ABC. Cette fois-ci, nous partons dans les années 80 avec une certaine chanteuse, auteure et compositrice, britannique, interprète aussi, Kate Bush, issue de son deuxième single tiré de son album Never Forever, et souvenez-vous, ça faisait comme ça. Babushka, suivi de Cockrobin des Worlds Apart. Cockrobin, Worlds Apart, et c'est sur Contact FM dans Christine Live.

On se fait plaisir tout simplement dans Chris in Live. Cock Rubin. Le titre c'est Worlds Apart. Ah, ça fait plaisir tout simplement. Alors, cette fois-ci, nous partons plutôt dans les années 2000 avec Yodely Sunday with a Flu, suivi de Somebody Watching Me. Et c'est dans Chris in Live.

0: Somebody Watch Me sur Contact FM.
1: Alors cette fois-ci, nous retournons dans les années, dans les années 60, avec un certain chanteur qui s'appelle Johnny. Non, pas Johnny Hallyday, mais Johnny Cash, qui sort le 25 mars 1963 ce tube, Ring on Fire, alors, suivi de Gary Glitter Rock and Roll, et c'est sur Contact FM dans Chris in Live.
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Gary Glitter, Grock and Roll sur Contact FM, tout simplement au titre voilà qu'on adore dans Chris in Live. Alors pour ceux qui viennent de nous rejoindre, vous êtes dans Chris in Live sur Contact FM, sur les 80.8 et les 89 ainsi que sur contactfm.fr. Et bonjour d'ailleurs à ceux qui nous écoutent. D'ailleurs on en profite voilà pour faire une petite dédicace à Pablo qui m'a dit: est-ce que pour ta prochaine émission tu pourrais mettre Confidence pour Confidence? Mais il n'y a pas de souci Pablo, cette chanson elle est pour toi, Confidence pour Confidence, suivi de Queen, The Show Must Go On, et c'est sur Contact FM.

The Show Must Go On sur Contact FM. Ben oui, ça continue, justement, The Show Must Go On dans Chris in Live. Et cette fois-ci, nous partons dans les années 2000. Souvenez-vous, ça faisait comme ça. Jennifer au soleil, suivi de Amir, on verra bien. Et c'est dans Chris in Live.

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Amir, on verra bien sur Contact FM. En tout cas, ce qu'on va voir, c'est qu'on va retourner dans les années 60, cette fois-ci, avec ce groupe Simon & Garfunkel, Mrs. Robinson, suivi du groupe Toto Hold the Line. Et c'est dans Christine Live sur Contact FM, sur 88.8, 89, ainsi que sur contactfm.fr.

Oldline du groupe Toto sur Contact FM. Ça envoie sur Contact FM, ben oui, tout simplement. Et c'est dans Chris in Live. Cette fois-ci, nous partons dans les années 86 avec la chanson qui fait comme ça, souvenez-vous, Wonderful Life de Black, suivi de Lily Club, Voyage en Italie, et c'est sur Contact FM.

Lily Cube, voyage en Italie sur Contact FM. Et cette fois-ci, nous voyageons tout simplement dans cette émission dans les années 60 avec ce titre. Aline de Christophe, et on se retrouve juste après ça.

Aline, Christophe, sur Contact FM. On adore tout simplement cette chanson. C'est sorti en 64. Et d'ailleurs, ça a été un des plus gros tubes de Christophe, parmi tant d'autres, bien entendu. Les amis, c'est déjà la fin de cette émission. Oh, mais ne vous inquiétez pas. On se retrouve la semaine prochaine pour une nouvelle émission. D'ici là, soyez sages jusqu'à la prochaine émission. Allez, ciao!

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